0: t'ai déjà demandé ce que ça fait de prendre un train jusqu'au sommet du monde pour honorer les regrets d'un homme, aller faire un tour au Tibet. Ah, au fait, je t'ai dit, il y a de l'oxygène dans ce train. C'est tout? Non, c'est un peu plus compliqué que ça. Mais me voilà, sur le toit du monde. Je crois qu'on a tous un Tibet quelque part au fond de soi. Mais quand on me demande à quoi ressemble la vie là-bas, je ne sais pas quoi répondre. Il était temps d'aller voir de mes propres yeux. Alors, j'ai fait mon sac, j'ai pris ce qu'il m'avait confié et je suis parti. Avant de partir, je lui ai demandé « Qu'est-ce que tu cherchais à l'époque? » Il m'a répondu « Les réponses, tu les trouveras en chemin. » D'accord, je vais aller voir.
1: Papa, ce train s'en va à l'instant!

En 1987, mon père, l'homme sur cette photo, a pris le bus jusqu'à Lhassa. Depuis, c'est devenu une de ces histoires qu'il nous raconte encore et encore. Avec le temps, c'est un peu devenu un rêve pour moi de finalement visiter Lhassa. 40 ans plus tard, il avait la chance d'y retourner, mais sa santé ne lui permet plus de retourner là-haut. Il m'a donc confié le voyage. 40 ans. Qu'est-ce qui a changé avec tout ce temps? Évidemment, moi, j'ai choisi le confort. Je vais y aller en train. Mais ce qui m'intrigue vraiment... Je suis finalement arrivé à la gare de Xining, prêt pour le départ pour Lhassa. Un peu stressé, mais surtout excité. Après autant d'années à entendre les histoires de Lhassa, je vais finalement pouvoir la voir de mes propres yeux. Mais avant ça, j'ai une longue balade en train qui m'attend. Donc, papa, je m'en vais à Lhassa. Ça devrait m'aider à gérer les hautes altitudes, donc je me sens très en confiance avec l'équipage ici, puis très excité des prochaines étapes.

0: On vient tout juste d'arriver à la station de protection Wu Daliang. Ça a l'air absolument magnifique. Allons voir de quoi ça a l'air.
1: La nuit dans le train a été difficile, mais ça en valait la chandelle. Wow, wow, wow.
2: Ça a un peu été un accueil en force de se faire dire c'est maintenant à 4600 mètres d'altitude, ici la vie est différente. C'était vraiment un éveil puis un accueil un peu brutal, mais tellement réaliste. En fait. Je dois avouer à Coco Chiri que j'ai été.
3: Je suis Gamma Yingpei, en 2007, j'ai participé à un travail. Je suis le président de la protection de Wu Daliang. 我们保护站的工作内容，反盗猎、反盗采，劝阻非法穿越，同时为藏羚羊迁徙保驾护航。Comment
0: ils savent où aller chercher les
3: antilopes？我们主要是在这工作的监察，熟知藏羚羊的迁徙和栖息规律，也大致掌握羊群在何处活动、觅食，这些羊的活动轨迹，我们也大概知道。那我们停到这里。下车，我们看一下。

0: le moment où on est descendu de la voiture pour avancer à pied, c'est sans aucun doute le moment où j'étais le plus nerveux. Ça fait tellement longtemps que j'attends ce moment, parce que j'avais aucune idée de ce qui allait se passer. Est-ce que j'allais vraiment les voir, ces créatures mystiques du plateau?
1: Wow! Est-ce que c'est bien les antilopes qui sont là près du lac?
2: Ils doivent être là d'une douzaine.
0: C'est vraiment magnifique. C'est une sensation incroyable. J'ose à peine respirer. J'ai peur de les déranger. Voilà les fameuses créatures du plateau. Ça ressemble un peu aux cerfs d'Amérique du Nord. Les cornes des mâles, leur façon de se promener. C'est vraiment d'une beauté inouïe et majestique.
3: Jim, vous savez, mais que le Chili, 90年的时候, 藏羚羊的数量还不到2万只, 现在已经恢复到7万多只. 国家为野生动植物保护付出了很大努力, 尤其是青藏铁路, 专门为藏羚羊迁徙设置了33处动物通道.
4: 乘坐青藏铁路的旅客, 沿途可见野生动物，我感觉这一切都是。

0: 值得的。
1: Ah, on vient tout juste de revenir à l'auto, après être allé voir les antilopes tibétaines dans leur habitat sauvage. Malheureusement, on n'a pas pu s'approcher trop du troupeau. C'est un peu de sa faute à lui si on n'a pas pu s'approcher.
2: 藏羚羊才不管你是谁，主要就靠运气。
1: Mais oui, je sais que c'est des blagues. Je fais juste des blagues. Je sais qu'ici, la priorité, c'est la préservation de l'espèce, la conservation de l'environnement, puis les laisser tranquilles le plus possible, en fait. Donc, je me sens juste privilégié d'avoir pu être témoin de ce spectacle qui arrive juste une fois par année.
2: OK, let's go.
1: Let's go!
3: Dans toutes les photos, il y a tous les gens qui sont en train de se faire. C'est ce qui est en 你看这个藏羚羊迁徙后，这个是迁徙的，这个是回迁的。现在就是我们车巡加步巡，这个是我们。

0: Après une longue nuit dans le train, on est finalement arrivé à Lhasa. Ah, ça n'a pas été facile le voyage, mais je pense que ça va en valoir la peine. Voyons voir ce que ça a l'air.
1: Ah. Wow! Je suis finalement arrivé à Lhasa!
0: De découvrir le Potala, le Jokang, là où vraiment le cœur de la ville bat. Je pense que ça va vraiment être un voyage spécial, puis je porte mon père avec moi dans mon cœur jusqu'à la fin.
2: Je viens juste de quitter la gare, mais j'ai déjà aperçu le Potala au loin, ce qui me confirme vraiment que je suis fini.
0: Ce groupe de pèlerins...

0: m'a invité à m'asseoir avec eux, partager le thé au beurre, puis manger un petit goûter. Donc, j'en profite pour apprendre à connaître leur culture encore plus.
1: Nous, on s'en va voir une tradition qui date de 600 ans. Les moines tibétains ici débattent de philosophie avec énergie et animosité. Quelque chose qu'on voit pas trop souvent, donc très hâte de découvrir ça à l'intérieur du temple.
2: Wow, je viens de voir passer un drone au-dessus du monastère. On a vraiment ici une collision entre la modernité puis la tradition.
0: How's it going?
3: Hi.
1: Les rencontres avec Klaus, c'était toujours un peu comme le destin qui m'accompagnait. Je voyais un peu mon père dans lui, quelqu'un qui est venu à Lhasa très jeune et qui a été marqué pour la vie.
0: The people have been so welcoming. You told me about the people and you were right. Everybody has been so warm, so welcoming, and this has been the greatest part.
4: The word Tashadelic.
0: Yes, I learned it yesterday.
4: And you use it
0: every time. They're welcoming, give you tea, a snack. Yeah. It's been great.
1: Ce côté qu'on voit un petit peu moins souvent de Lhasa.
0: Hey, Taifu, bonjour.
5: Jim老师你好，欢迎来到拉萨。
6: Merci, merci.
5: 你们辛苦了。
6: Tashi Delek.
5: Tashi Delek.
0: Tu viens-tu? Oui, bien sûr. Merci beaucoup.
6: Wow!
1: Je suis avec toi et toi. On va maintenant aller voir la fabrication du thé au beurre, le fameux thé au beurre de Lhasa. Allons-y. On voit ici le thé qui bouille. Très, très fort. Elle ajoute un concentré de thé dans l'eau chaude.
6: C'est encore meilleur quand on a participé.
1: Ça ressemble à une de tes journées concrètement. Tu te transformes.
5: 晚上我在那个下班有点早，然后就是到文成公主大型实景去那边做一个群众演员。Wow,
1: OK. Est-ce que c'est par amour pour les arts de la scène que tu fais ça?
5: 喜欢，当然喜欢。可以穿着华丽的藏族服饰，在星空下跳舞，感觉就像穿越了一样。同时，也可以宣传自己的家乡，也有一份不同的舞蹈，就没那么紧张了。
0: J'abandonne, je suis incapable de trouver Taïtour. Ils sont des centaines avec les mêmes costumes, les mêmes maquillages.
1: Elle est comme une goutte d'eau perdue dans l'océan. Mais en même temps, c'est bon signe. Chaque personne sur la scène est maintenant indispensable, comme un coup de pinceau dans le tableau qu'on est en train de peindre.
0: Ah, je la vois, j'ai trouvé Taïtour! Taïtour!

Je pensais devoir partir à la recherche du changement, mais Saito et son thé au beurre m'ont fait comprendre que ce changement existe maintenant dans chaque instant du quotidien, dans la liberté de choisir, dans la dignité de pouvoir rester chez soi et d'avoir des opportunités sans devoir quitter sa terre. Ce que ce train a amené, c'est plus que des touristes. C'est une opportunité pour les jeunes comme Saito de pouvoir tendre la main au monde, mais de quand même gagner leur vie. On n'a pas besoin de choisir entre tradition et modernité, finalement.

Avant de partir à la SAR, mon père m'a donné une lettre que je devrais ouvrir seulement une fois arrivé à la SAR devant le Potala. Maintenant que je suis arrivé, c'est le moment de lire cette lettre.

0: 40 ans plus tard, ma santé m'empêche de fouler à nouveau cette terre chérie. Mon fils ira à ma place pour te regarder encore. Il découvrira le Xizang transformé et la grande route du ciel. Il comprendra ma passion d'autrefois et ma nostalgie d'aujourd'hui. Ses pas seront les miens, s'il veut.
1: Je suis content de le vivre pour lui. Je suis triste qu'il puisse pas être du voyage, mais j'ai hâte de lui raconter et puis de partager ça avec lui à mon retour. Nos voyages ont été très différents, mais je pense qu'il y a beaucoup à partager, puis j'ai très hâte de le revoir. C'est vraiment spécial comme voyage.

0: Content
1: fils.
0: Content d'être de retour à la maison.
1: Oui, ça m'a été.
0: Ah, c'est incroyable.